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Bonjour, les résumés pour ce lundi matin présenté par Rita Joubel-Aouen. La journée mondiale des enseignants est célébrée ce 5 octobre. Dans son message, le président Patrick Hermini salue le dévouement des enseignants et leur rôle dans la formation des jeunes à l'avenir du pays. Le gouvernement affirme vouloir renforcer leur soutien et leur développement professionnels tout en misant sur l'amélioration de l'enseignement, la transformation numérique et la préparation des élèves aux défis de demain. La pension versée aux personnes âgées par la Caisse de sécurité sociale augmentera de 800 roupies à partir de janvier prochain. L'annonce a été faite par le président Patrick Hermini lors d'une réception à State House à l'occasion de la Journée internationale des personnes âgées. Le président a également annoncé le retour des réceptions organisées dans les jardins de State House en honneur des seniors. Un forum consacré à l'intelligence artificielle et au numérique a réuni autorités professionnelles du tourisme et experts du secteur. Les échanges ont été portés sur l'utilisation de l'IA pour améliorer l'expérience des visiteurs, soutenir les entreprises locales et préparer les professionnels aux nouvelles compétences. La protection des données et la vie privée ont également été abordées. Ces discussions doivent contribuer à un futur agenda national sur le numérique et l'IA dans le tourisme. La ministre du Tourisme et de la Culture, Amanda Bernstein, a insisté sur l'importance de préserver le contact humain dans le secteur. Et finalement, place à l'international au Yémen. Le Conseil présidentiel annonce le lancement d'opérations militaires contre les Houthis soutenus par l'Iran. Téhéran affirme de son côté qu'il n'y a pas de solution militaire au conflit avec Washington, tout en se disant prêt à reprendre les hostilités. Dans le détroit d'Hormuz, un pétrolier a été touché et la salle des machines endommagée. Un autre navire au large du Yémen a signalé des explosions. À Gaza, au moins 3 Palestiniens ont été tués par les forces israéliennes, dont une fillette de 6 ans. Un homme a également été tué dans le sud de la Syrie. Et ben voilà, on est arrivé à la fin de ces résumés. Je vous remercie de votre écoute et bonne journée à toutes et à tous.

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0: Et oui, ça c'était Audissant avec Sarah et Rebecca ici, 27 minutes après 8 heures. 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
2: Et voilà, nous comptons avec Vibe Session. 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
1: 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C'est Mauricien Raboud Hogan qui prend première position. Dans neuf la course, Hogan pour finir premier 7 fois, une fois deuxième et une fois septième. La force Cécile de sa compétition, c'est dans windsurfing. La Jean-Marc Gardette, c'est dominé. Côté pour remporte tous les neuf la course et termine avec un net 8 points après Zéten. Eros Barallon, ti deuxième avec 19 points. Barallon pour finir 5 fois deuxième et 4 fois troisième.

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1: 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Il y a des familles qui sont dans la vie pour leurs enfants. Mais de l'autre côté aussi, il y en a qui ont pu faire ses efforts à travers soi, maman, soit papa, ne pas cause même langage, les enfants confisés.

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0: C'est pour ça cadeau qu'il donne. Quand il faut qu'il nous embrasse, il faut leur dire que tu as toujours ceux qui a toujours resté parmi nous, toujours dans son vie. So voilà, ça c'est ce qu'on s'est amené avec Elvis.
1: 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Et encore une fois, merci beaucoup. 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C'est sauf.

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2: Bon, la musique est aujourd'hui. La chino, ma boucabe, écoutez, vous cacoula avec de la journée. Hein? Comme si je me disais là, comme travail, que vous passez pour la journée, pour qu'à finir la journée, bien.

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